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2: Hey, allô, mes deux crinqués!
3: Salut!
2: Hey, vous avez l'air crinqué raide pour un début de semaine comme ça.
4: On est de bonne humeur!
2: Mon Dieu, Yannick, toi!
3: Hey, regarde, tu vois là comment je suis crinqué?
2: Hey, mon Dieu, Seigneur! Tout sourire!
3: Crinqué.
2: Ça doit être la petite effervescence de la fin des classes. C'est ça. Des vacances d'été qui s'en viennent.
4: Moi, j'en ai un à la maison qui se tient plus, là. Monsieur Charrette, là, il y a la fin des classes.
3: Compte les dodo.
2: Et je sais qu'il y a beaucoup de parents qui nous écoutent. Et là, ils se posent la question, mon Dieu, est-ce qu'on achète ou pas un cadeau au prof? Hein? Est-ce que tu as fait ça, toi, Yannick, avec tes enfants?
3: Ben, c'était pas moi qui s'occupais de ça, tu comprends bien.
2: Surprise.
4: Hein? Lui s'occupait des croquettes de poulet dans le fond.
3: Le jeudi soir, les mamans, pas de maman, pas de légumes, c'était de même. Mais non, oui, ben, au primaire, oui, c'est arrivé qu'on donnait des cadeaux aux enseignantes, mais. J'ai jamais compris pourquoi.
2: Ben, parce que personnellement, ça en occupe 33 heures semaine.
3: Oui, je sais.
2: Ils voient plus que toi.
3: Oui, mais ils sont payés pour faire ça.
2: Ben oui, je veux bien, mais.
4: Ouais, mais ils ont tellement des tâches connexes. Là. Moi, je suis tombée sur un compte sur TikTok, là, une enseignante qui lit des témoignages de d'autres enseignants, des demandes. Là. Genre, mon enfant est malade, c'est possible d'y mettre son suppositoire à l'heure du midi. Puis des enfants de même,
3: ça. Moi, je n'ai jamais demandé ça aux enseignantes de mes enfants de mettre un suppositoire. Là.
2: Mais mettons, tu vas prendre une bière, OK?
3: Oui.
2: La personne t'ouvre ta bière. Tu lui donnes une pièce de type pour qu'elle ait ouvert ta bière. Là.
4: T'es pas capable de donner une chandelle à 10 pièces à la prof. 3
2: heures semaine, les profs s'occupent de tes enfants. T'es voué pas.
3: Moi, je connais des profs. Là. Je connais personnellement des profs. Là, puis ils reçoivent des cadeaux. Là. Ouais. Et souvent, là, ils aimeraient peut-être mieux pas en savoir avec les cadeaux qu'ils reçoivent. Là. Souvent, c'est des cochonneries. Là.
4: Non, non, mais moi, j'ai une anecdote à vous raconter.
3: Tu sais, des petites chandelles, il y en a peut-être 12 chandelles. Là,
4: oui, mais c'est l'intention qui compte. C'est ça. Moi, mon chum.
3: L'enseignante, elle peut s'ouvrir un magasin de chandelles.
2: Marie.
4: Mais tu vois, mon chum, lui, il a reçu beaucoup de cartes de dessins de ses élèves avec des beaux mots.
3: C'est bien ça.
2: Ben, tu trouves, moi, c'est ça, je jetterais. Moi, quelqu'un me donne une carte de fête, je la lis, puis quand ils sont partis, je jette ça. Je trouve ça avec des cartes.
4: OK, bon, ben, on ne te signera pas une carte. Moi, quand j'ai commencé à fréquenter mon chum l'année passée, je m'en vais chez eux, puis là, je vois sur le top de son frigo, il y a une chaudière de bonbons vide. Ah, je suis comme, mais qu'est-ce que tu fais avec ça? Fait que là, il dit, je suis pas capable de l'acheter. Il dit, c'est un élève qui me l'a donné, il était écrit à Monsieur Charrette de Thierry, mon prof préféré. Puis là, je compte ça à Nico. Pour finalement me rendre compte que c'est le neveu à Nico.
2: Ben oui, c'est mon filleul, Thierry, qui avait.
3: Oh, ben voyons.
2: C'était l'élève à M. Charrette, puis il avait acheté une chaudière de bonbons.
4: Puis il adorait
2: l'aimer. Il devait l'aimer en tabarouette, ce prof-là, parce que mon filleul aime. Il est un peu comme moi, là, il déteste l'école, je pense. Il devait aimer beaucoup M. Charrette.
4: Ah, il l'aimait beaucoup.
3: Tu faisais le comparatif avec le pourboire, là, pour la serveuse, mais je pense que c'est un peu la même affaire. Parce que, tu sais, si tu as aimé le professeur de ton enfant, ça a bien été. Exact. Si ton enfant apprécie son enseignante ou son enseignant, je pense que tu peux faire un petit cadeau. Mais si ça n'a pas bien été pendant l'année et que tu t'es pogné avec le prof, je pense que on va laisser faire.
2: Je pense que ce prof-là que t'aimes pas mérite quand même un cadeau. Et c'est cette liste de cadeaux-là que j'ai. D'abord, une brosse à dents usagée et un tube de pantalon. Merci pour nettoyer votre haleine. Ça, c'est le cadeau que vous pourriez y acheter. Une carte faite maison par l'enfant. T'étais pas mon préféré, mais t'étais là. Marquez ça. Un petit message subtil à un prof qui pue. Un panier de cadeaux thématique d'hygiène personnelle.
3: Avec des savons puis des déos.
2: Avec des savons, du déo, tout le kit. Un livre intitulé « Comment captiver une classe en 10 étapes faciles ». Parce que c'est pas toujours donné. Moi, ça n'a pas rapport, mais j'imagine Mark Carney donner un cours et viens en
3: voir. Ça doit être plate un peu.
2: Une carte cadeau pour une clinique de psychothérapie. Avec aussi un dernier cadeau, si jamais vous l'aimez pas, ce prof-là, un Rubik's Cube mélangé avec une note. C'est un peu comme tes plans de cours cette année. Si jamais vous aimez pas des profs, vous pourriez acheter ça.
4: Ben, idée de cadeau comme ça, sur Amazon, ils vendent des boîtes avec des faux caca à l'intérieur. Si jamais vous avez détesté votre enseignant.
2: Bon,
3: on les salue.
4: Fait qu'oubliez la peau. des blagues, là, sont là. Moi, je ferais jamais leur job.
2: Moi non plus.
4: Jamais. Hey, je me suis pointé à l'école de mon chum cette semaine, là, pendant une heure de temps, voir un spectacle, puis j'avais hâte de sortir. Je suis comme... Pas bien ici, je veux m'en aller. Ça me rappelle mes années de secondaire. Et puis, juste pour qu'on ait une coupe de cheveux blancs, les enfants qui ont commencé le secondaire pendant la pandémie sont maintenant rendus pratiquement des adultes qui graduent cette année.
3: C'est vrai.
2: Ah, mon Dieu, t'as raison.
3: C'est vrai.
4: Les classes bulles, puis tout mon chum me parlait de ça. Ouais, fait que c'est fou, là. Déjà, ceux qui ont commencé le secondaire en pandémie ont déjà gradué là.
2: C'est incroyable, ça va tellement vite. Vraiment. Et l'été est déjà là. Ben, les crinqués, un gros merci d'avoir été là avec nous. Et tous les profs qui nous écoutent, lâchez pas, ça achève.

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1: Allô, les crinqués, là! Salut, coulou! Yo, yo, yo, yo, yo, yo, yo, yo, yo.
2: Eh, mon Dieu, changez pas de poste, là.
3: Oui, non, non,
2: pas de poste, là.
3: Allez, crinqués, commencez-vous à sentir les vacances tranquillement? Wow. On s'en parlait, là.
2: Oui, je pense qu'il y en a un autre besoin.
4: Ouais. Ça, puis des pelules.
2: Oui, oui, oui. J'ai beaucoup de pelules.
4: Eh, hey, non, pour vrai, on file zinzin, hein, depuis le début de la semaine. Ouais. On dirait que là, on le sait, il fait beau. On est comme semi-zinzin, parce qu'on a hâte aux vacances, mais en même temps, on est à bout de on a hâte d'être en vacances.
2: Ouais, je pense qu'on n'est pas les seuls dans cette situation-là.
4: Tout le monde.
2: Dans les milieux de travail, là, oui. L'école achève, le primaire, là, ça se termine là, comme là, on est dans les activités là, de fin d'année, là, il se passe plus grand-chose. Les enfants prennent plus grand-chose à ce temps-ci de l'année, mais tout le monde est un peu à bout.
3: Et il n'y a pas juste nous autres de zinzin, l'actualité aussi. On a deux nouvelles insolites. Sef, tu m'en as sorti une pas pire, mais attends pas tout de suite, OK? Parce que la tienne est solide en tabarouette.
4: Oui.
3: Je vais commencer avec la mienne. Okay, okay. Je sais pas si vous avez vu ça. Yannick, peut-être que tu aurais pu y aller en fin de semaine, je sais que t'es pudique, là. Il y avait le World Naked Bike Ride à Londres.
2: À faire du vélo tout nu.
3: Oui,
2: ça, je comprends pas ça.
4: Non, non, mais attends. Là, moi, il faut que je vous dise de quoi.
2: Pas.
4: OK, ça va rester entre vous deux et la Mauricie. Là, moi, j'ai la seule fille dans nous trois.
3: Ouais.
4: Vous êtes des gars.
3: Ouais.
4: Moi, là, je me suis toujours posé la question. Votre lunch, il est où sur le petit Christy de banc de vélo?
3: Mais il est comme en avant de la selle. On a les fesses sur la selle, puis...
2: Ça doit...
4: Pis, il pendouille sur...
2: Ça doit...
4: Il pendouille sur le... bout de banc du vélo?
3: Ben là, on irait au gym, là, puis je te montrerai. Non.
4: Ben, c'est ça, j'aimerais une démonstration, s'il vous plaît.
3: Bon, ben, parfait.
2: Ben,
3: mais
2: j'avoue que, hein, tu mets où?
4: Ah, non, ouais, mais avoue, mentalement,
3: même, même
4: comme...
3: en boxeur, toi, t'es mets où? T'es
4: dans ses mains de maille.
3: Ah, dans tes mains de
2: maille. Ça soutient, tu sais, quand même. Mais là, t'as aucun soutien.
3: Mais elle, elle se demande où tu le mets ton paquet quand tu fais du vélo. On est assis ses fesses, là, mais c'est comme une chaise, là.
4: Fait qu'il attend dans le vide.
3: Ben oui, mais quand je t'assis sur une chaise, ça, je passe.
2: Non, mais je pensais que tu parlais du monde tout nu,
3: là. Non, non, non, non.
2: OK, parce que tout nu, c'est quelque chose, sans doute, là. Pour émettre, là.
3: Ah oui.
2: Quand t'as aucun soutien, là.
4: Oui,
2: comme...
4: mais même, moi, ça m'a toujours intrigué.
3: Ah, ben, on veut voir vos photos, messieurs. 819-591, textez-vous. On veut voir comment vous mettez votre lunch sur le sel.
4: Question existentielle de fané.
3: Exactement. C'était pour promouvoir la sécurité des cyclistes sensibilisés aux enjeux environnementaux. Ça s'est passé en fin de semaine du côté de Londres. Et tout le monde était complètement à poil avec de la peinture corporelle. C'était pour protéger les forêts tropicales.
2: Oui, mais ils font ça à Montréal aussi.
3: C'est vrai?
2: Oui, ils ont

0: toujours fait ça à Montréal. Hein? Ça, là,
1: quand même.
2: Le tour de l'île à poêle. Ouais. Mon Dieu, moi, j'ai toujours boudé cet événement-là. Ah. Allez voir ça. Steph, tu n'as même pas piqué les verres, puis en même temps, âme sensible s'abstenir.
1: Ah, mais ça n'a pas de bon sens.
2: Voyons donc.
1: J'ai même fait mes recherches, voir est-ce que c'est une fausse nouvelle,
2: ouais, tu sais? Vidéo, ouais, d'intelligence artificielle.
0: Il y en a eu des fausses nouvelles.
1: Là. Mais là, quand j'ai vu que ça s'est ramassé dans le Journal de Québec, je me suis dit, bon, moi, j'ai pas trouvé de source comme quoi que c'était un canular. Puis là, si le Journal de Québec aussi a partagé, je me dis, bon, on n'a pas vu comme quoi que c'était arrangé avec le gars des vues, mais c'est très choquant quand même comme nouvelle, mais nouvelle insolite aussi.
2: Oui.
1: Il y a une femme de 21 ans au Brésil qui s'est payée un saut en bungee, OK? Elle est lancée en haut d'un pont de 40 mètres d'altitude. Et là, l'image est comme floue un peu. On sait pas trop si c'est de l'eau, du gazon, mais ça ressemble à être du gazon. C'est comme un pont qui a été fait là, par-dessus un terrain. Et la jeune femme de 21 ans est sur les épaules des deux employés du bungee. Ils la lancent, mais ils ont oublié de l'attacher.
2: Puis ils la lancent au bout.
1: Ils la lancent dans le vide.
0: Gros oubli, quand même. C'est comme...
2: Ben, vous.
1: Non, mais c'est drôle, mais c'est pas drôle.
2: C'est
1: là.
2: Drôle parce que c'est malaisant.
1: Absurde. Ça a pas d'allure, c'est ça.
2: Tu ris parce que t'es comme ça a pas de bon sens.
1: Exactement.
2: C'est pas drôle ce qui est arrivé. Là,
1: non. Si c'est ça, c'est du gazon en bas.
0: C'est pas sa fille. Elle dit, hey, je suis pas attaché ou je sais pas.
1: Dans mes yeux, tu fais confiance. Tu sais, moi, si je vais sauter en parachute, là, je demande pas, le parachute qui est tu.
2: Ouais.
1: Je suppose que le gars avec qui je vais sauter a son parachute sur le dos.
0: Ah, ouais, mais tu t'en assures aussi. Tu dis, avant qu'il te lance,
2: ouais,
0: ben,
2: j'ai rien attaché.
0: Ils m'ont dit, hey, je suis pas attaché.
1: Non, c'est ça, mais.
0: Ouais, c'est ça.
1: Tu vois que c'est peut-être pas organisé comme le bungee qu'on a, par exemple, ici,
2: dans le Vieux-Montréal.
1: Dans le Vieux-Montréal ou en Ontario aussi. Il y a des places spécialisées pour ça. Tu vois que c'est un petit peu plus boboche, mettons, là. Mais ça a été là, vraiment partout là, sur mes réseaux sociaux en fin de semaine. Il y a 6 personnes qui ont été arrêtées et il y a 2 d'entre eux qui ont tenté de s'enfuir dans la forêt.
2: Sûrement les 2 qui l'ont lancé.
1: Ben, c'est ça. Au moins, ils se sont pas jetés en bas pour s'enfuir.
2: Sacrifice.
0: Comment ils s'enfuiraient, ils vont y retrouver, là.
2: Ben oui.
1: Non, c'est ça. Fait que triste nouvelle. C'est absurde, là.
2: C'est absurde, c'est ça.
1: C'est épouvantable.
0: Allô, les poursuites, là.
2: Allô, c'est
1: ben,
2: sûr.
1: Ben c'est là, c'est négligence criminelle en tabarouette.
2: Puis, si tu préméditer, là, t'as amené ta job, c'est ça, d'attacher quelqu'un.
1: Dans le fond, c'est ton ex.
2: Ouais.
0: Moi, c'est pour ça que je fais pas de bungee.
1: Ah, moi, j'ai trop peur.
2: Non, ben, on va aller en faire pendant les vacances.
1: Non. Moi, l'élastique va péter.
2: Bon, raison de plus, pas de t'attacher.
1: Ouais, c'est ça.

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1: André, que tout n'est pas terminé.
2: Steph qui est déjà dans l'ambiance de la Saint-Jean-Baptiste.
3: Non!
2: Hey, c'est la semaine prochaine, la Saint-Jean. Ben oui, c'est sûr que le micro est ouvert. Du Pagliaro pour commencer notre mercredi. Bonjour non. Les Crinqués.
3: Non, on va se le dire, c'est bon. Hein. Puis ça, je fais ça en show, puis tout le monde embarque.
2: Ben oui, c'est vrai.
3: Vous allez l'avoir dans la tête toute la journée.
2: D'ailleurs, Yannick Denoncourt et moi, on se partage le 24 juin ensemble.
4: Oui.
2: On a travaillé la programmation.
4: Ouais.
2: Et pour de vrai, là, tu seras là le matin, je serai là l'après-midi.
4: Ouais.
2: Que du beau dommage, Offenbach, pour nommer que celui-ci, mais là, Marjo. Oh. Oui. Pagliaro, ça va être malade.
4: Gaston Mandeville.
2: Gaston Mandeville.
3: Je suis jaloux.
2: Ah, c'est nous autres, on rentre férié. En plus, on est payé
4: ben
2: temps et demi. Hein.
4: Yeah, c'est quand on est payé temps et demi, temps double, trip, quadruple.
2: Exactement.
3: Bon, moi, je suis ici plus que vous êtes content parce que je gosse.
2: Ben oui. Allez, craquez, vous allez au Costco, hein?
4: Ouais,
3: ben
4: ça m'arrive.
3: Oui.
2: Vous allez au Costco.
3: Mais je choisis mes heures.
2: Comment? OK.
3: Parce qu'il y a des heures de pointe, là.
2: Ah oui.
4: Oh, non, non, tu vis fou, tu vis débile.
3: On dirait qu'il y a plus de monde que vous une coupe d'années, hein? C'est l'enfer.
4: Y a tout, mais tu sais, t'as beau choisir tes heures, mais on dirait qu'il y a tout
2: ben,
4: le temps.
2: C'est ça. Je suis déjà allé un simple mardi matin, puis.
3: Non, c'était comme
2: un samedi.
4: Le soir, c'est moins
3: faut
4: pire.
3: Ah ouais? Le soir, genre, ouais, 7 heures le soir.
2: Et ce n'est pas la seule place qu'on peut acheter des choses en gros. J'ai pogné mon 2 minutes quand j'ai vu une publication de Amazon, OK?
3: OK.
2: Et là, j'ai fait des recherche, si vous êtes une entreprise, mais n'importe qui peut avoir accès à ça. Vous marquez Amazon Bulk, B-U-L-K.
3: Comme Bulk Barn.
2: Comme Bulk Barn, ouais. En gros. Mais là, vous allez capoter. C'est possible d'acheter 10 000 bâtons de popsicle.
3: Ouais.
2: Ouais, si jamais vous voulez faire une mini-maison.
4: Ouais.
2: 50 000 élastiques.
3: Ah ben voyons.
2: Ce jeu, 2000 canards de bain miniature, ça
4: ben
2: vient
4: oui,
2: sur
4: ben
2: une
4: oui,
2: palette.
4: Ben oui, ils font ça, la course aux canards, ça revient oui. Là, à Louisville, là, ils font ça, là, la maison des jeunes faisait ça, le mardi,
2: ah ben,
4: là.
2: Tabarouette.
4: Pour une levée de fond, pour les faire venir sur Amazon.
2: Ah oui, 1000 balles de ping-pong. Moi, je pense à tous les élèves, là, qui jouent au ping-pong dans les écoles.
4: Ouais.
2: Ça passe des balles de ping-pong. 500 rouleaux de papier de toilette.
4: Ah, de en cas d'une autre pandémie.
2: Eh ben oui, de quoi survivre trois pandémies. Une boîte, OK, une palette de 10 000 cure-dents. Fait que là, si jamais vous voulez vous ouvrir un resto club sandwich,
4: ben oui, c'est
2: ça, vous
4: acheter
2: ça.
4: Ben oui.
2: Ça, je pourrais m'acheter ça parce que j'en perds. 500 paires de chaussettes identiques.
3: Tu perds tes bas, toi?
2: Je perds toujours mes bas.
3: Comment
2: tout
3: ça?
2: Le temps, je les enlève.
3: C'est vrai qu'ils enlèvent n'importe quand. Des fois, il est en studio, là, il enlève ses bas.
2: Ouais.
3: Il s'en va.
2: Chez nous aussi, puis là, de m'amener, ça se perd là, dans les limbes des bas. ça, je peux comprendre peut-être pour un casse-croûte, mais pour acheter une palette de 1500 sachets de ketchup.
4: Hey, ah oui, les petits sachets, ben oui.
2: Oui.
3: 250.
2: Ouais, c'est une bonne idée, au lieu d'en voler au pignon.
3: Mais non, justement, t'es vol puis t'es mis dans ta sacoche.
2: Ah oui. 250 éponges à vaisselle, ça me semble que ça.
4: Ouais, ben
2: 250.
4: C'est beaucoup, là.
2: Ben, tu peux te faire un petit lit de camping.
3: Tu rembourses ton matelas avec ça.
2: Vous savez, du scrapbooking ou des bricolages pour les enfants, là, on peut mettre des petits yeux, là.
4: Ouais.
2: Des petits yeux globuleux, là. Tu peux en acheter pour 1000. 1000 petits yeux. Moi, je te collerais ça. Partout.
3: Ah ben
2: tout
3: eu...
2: deviendrait des visages.
3: Il y a eu un trend TikTok
4: oui.
3: Avec ça, hein, que le monde collait des yeux sur n'importe quoi. C'était drôle.
2: Moi, j'en mettrais ces poignées de porte des voisins, j'en mettrais ces bonnes fontaines, j'en mettrais sur des arbres.
3: Sur les emballages de produits, là, quand il y a quelqu'un, tu sais, une publicité, là, tu y colles des yeux, des pancartes électorales aussi.
4: Oui.
3: Tu leur colles des gros
4: les élections
3: yeux.
4: S'en viennent.
2: Oui.
4: Là, achetez-vous donc une caisse de yeux. Ben ouais.
2: Des petits yeux mobiles. 50 kilos okay, de nourriture pour les écureuils.
3: Et si bon.
2: Oui, madame. 50 000, je vais y aller en vrac, OK, parce que j'en ai un qui est percutant. 50 000 trombones, 5 000 sacs à sandwich, 10, ça c'est peut-être pour ton mariage, Stéphanie,
3: ouais.
2: Mais 10 kilos de confettis. Ça pour les, oui, ça pour les anxieux, 500 mètres de papier bulle. Ça doit être.
4: Oh, oui, ça, oh, ça j'en achèterais.
3: On devrait se faire un tapis de papier bulle quand on arrive.
4: Ça, c'est
3: un
4: ça,
3: tapis
4: ça.
3: Rouge.
2: Crac, crac. 250 kilos de litière à chat.
4: Ah,
3: c'est pour ceux qui ont beaucoup de chats, là.
2: Ben, mon Dieu. Et celui qui m'a surpris, vous savez, quand vous avez des terres ou une maison, il y en a qui vendent des espèces de grosses tanks pour des réserves d'eau, par exemple, des 275 gallons, là.
4: Ouais.
2: C'est carré, mais c'est possible, OK, d'acheter 275 gallons de lubrifiant personnel.
4: Ouh.
2: Je sais pas ce que tu fais dans la vie pour avoir besoin de 275 gallons de lubrifiant, mais on n'a pas les mêmes samedi.
4: En tout cas, t'as besoin que ça glisse.
3: Y'en aime pas le bingo, eux autres.
2: Non!

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1: Hey, parlez-moi de ça, l'avant-dernière journée de la semaine. Bonjour les crinqués.
2: Salut.
3: Coucou.
1: Ah, mon Dieu Seigneur. Hey, ça va faire du bien, c'est un petit week-end qui s'en vient.
2: Oui. Certain.
1: Et la semaine prochaine, c'est juste 4 jours, hein?
3: Alors, ça rappelle, c'est férié. La semaine divisée en deux, ça,
2: c'est
3: ça.
2: Ah, oui, on a un congé en plein milieu de la semaine.
1: Exactement. 2 semaines en ligne, parce qu'après ça, faut pas oublier de fêter le Canada.
2: Canada ou déménager.
3: Êtes-vous plus Canada ou Québec?
1: Ah, on dirait que poser la question, c'est répondre. Je te dirais Québec.
3: Yes.
2: Ouais, moi aussi.
3: Yes.
1: Bon. Les crinqués, savez-vous ce qui se passe aujourd'hui?
3: Non.
1: C'est, je pense, le grand début des balles de finissants.
2: Oh oui. Il y en a d'ailleurs ce soir, je crois. Là, j'ai vu ça passer.
1: Il y en a ce soir, il y en a demain, il y en a en fin de semaine.
3: Vous, c'était prochaine. Où? Puis vous étiez habillé quelle couleur?
1: Hey, c'était ça. C'est justement là-dessus que
3: c'est
1: je m'en allais.
3: C'est vrai?
1: Ouais. Toi, Yann,
2: mon bal de finissants était dans les années 90, okay. Fin des années 90.
3: Quand je suis né, genre.
2: Ouais, je pense que tu dois pas être bien vieille.
1: Okay.
2: C'était à Drummondville, parce que moi, j'allais au secondaire à Saint-Léonard-d'Aston,
1: à
2: l'école secondaire La Découverte. Et mon bal des finissants était à l'hôtel Le Dauphin de Drummondville.
1: Ça existe encore,
2: cet hôtel-là. Puis, j'étais habillé comment? Donc, j'avais, tu sais, c'était comme la mode, les petits collets. Des collets matelots un peu là, tu sais, c'est comme un collet mais pas de collet là, tu sais.
1: OK,
2: chemise avec un
3: puis c'était même.
2: C'était de même que j'avais mon habit puis j'étais beau bonhomme.
1: Ben j'imagine. Ouais. C'était quoi, t'étais à l'après-balle qui s'était
2: passé? Ouais, j'étais à l'après-balle. Non, moi là, c'était plate mon bal, c'était vraiment plate parce que moi je travaillais le lendemain.
3: Je travaillais le lendemain. Malade, Seigneur.
2: Oui, non, mais c'est parce qu'on était une gang de gars qui travaillait au métro.
3: Tout à la même place.
2: On était tous en secondaire 5, on travaillait tous en même place, puis j'ai pas été assez vite pour demander mon congé. Fait que là, j'étais le dernier. Fait que le lendemain, il faut que je rentre à 8 heures.
1: Pouf! Toi, Steph, t'as fait ça où? T'es allé à quelle école, toi?
3: Moi, j'allais à Carina.
1: Ah oui?
3: J'ai gradué en 2011.
2: École de hein?
3: Ça paraît pas,
1: privée.
3: Hein?
1: École privée, puis ça donne ça.
3: Je pense que dans toute la cohorte, c'est moi qui fais le plus petit salaire dans toute la galerie. Mais le bal, on a fait ça du côté du Godefroy.
1: Ah!
3: Fait que c'était vraiment cool.
2: À ce mari-là, en plus. Non, c'est au Belchon.
3: C'est au Belchon le mercredi.
2: Mercredi après-midi.
3: Oui, exactement. Mercredi matin, 9h, ouais. Yannick. Mais on a fait ça au Godefroy, puis après ça, notre après-bal, c'était à l'Île-Saint-Quentin.
1: Ah oui!
3: Puis nous, c'était vraiment le fun. Moi, je m'étais apporté des pantoufles pour pas avoir mal aux pieds. On a dansé. Après ça, on s'est en allé à l'Île-Saint-Quentin. Puis ma mère est venue nous chercher. Moi, puis une gang de chums, il faisait clair et on sentait le fond de
1: Tom. C'est sûr, je m'allais dire, c'est sûr que ta mère était allée chercher.
3: Mais oui, je pense qu'elle s'en rappelle encore.
1: Ta mère va encore te chercher quand elle se laissait à la brosse la nuit.
3: Oui. Pour vrai, oui.
1: Ruth, on la salue.
3: Genre, pour vrai, je l'appelle à 2 ans. Maman, tu viendras-tu me chercher?
2: Ben, moi, je fais ça avec mon gars aussi.
1: Ah oui? Des
2: fois, ça peut arriver.
3: Ouais. Oui, mais ton gars, il a 21. Moi, j'arrive à 30.
1: Ouais, mais mon père, ma mère ferait encore ça, c'est sûr et certain.
2: Ouais, moi, on dit, là, si vraiment t'as pas le choix, appelle-moi, je vais aller te chercher.
1: Ben oui.
2: T'as pas arrivé que le téléphone sonne.
3: Ben parents, oui. Parents toujours, qui disent.
1: Ben oui. Il est mieux de te souhaiter bonne fête des pères dimanche.
2: J'espère
1: qu'il sait. Moi, tu allais à l'école secondaire des Chutes. On a fait notre bal de finissant. Feu le Florès, sans faire de jeu de mots parce qu'il est passé au feu.
2: Oui.
1: Saint-Flore. Oui. J'étais habillé avec un bel habit de pingouin, là, avec un beau tuxedo noir, ligné un peu gris-blanc. C'était coupe italienne que la madame m'avait dit.
2: Wow.
1: Une belle cravate rose, imaginez.
2: Oh.
3: Wow.
1: Elle m'avait dit une chemise. J'étais là, non, pas de chemise rose, on va me voir de la lune, la grosseur que je suis. Puis on était allé.
3: Comme ballon.
1: Oui, à Vallée de Rocanigan faire notre après-balle. Et c'était
3: où ça, donc?
1: À Saint-Flore, pas trop loin. C'était ben le fun. Mm-hmm. Dans le bois direct. Fait que je vous dis pas ce qui s'est passé dans les sous-bois.
2: Moi, je vais vous faire une confidence sur mon bal de finissant. Et au bal de finissant, ils donnaient des prix, des prix citron.
1: Oui.
2: Puis moi, j'avais gagné le prix des plus belles fesses.
1: Ben voyons!
2: Dans mon secondaire 5.
3: Ben là, montre-nous ça. Yannick, c'est de même qu'on le finit le gringué.
2: Tu sais, il nous faisait passer un sondage, la plus belle fille.
1: Puis t'avais les plus belles fesses.
2: Oui, j'avais les plus belles fesses de secondaire 5, 94-95.
3: Ah, c'est ça, l'année de ma naissance.
1: Allez, finissante de Saint-Léonard-d'Aston, 95. Textez-nous pour savoir si vous avez voté pour le petit cul à Yannick.
2: Ça a l'air que
3: c'est pour
2: ça tâche.
3: Qu'il devrait être modèle pour Man Made.
1: Ouais, oui, modèle pour Man Made.
2: Oui.
1: C'est beau.
3: De zone, bien évidemment.
2: J'ai vieilli depuis, donc ça peut être...
3: Ça tombe un peu.
2: Oui, c'est ça.
1: Ah, bon. Hey, ben, bonne
3: la
1: journée.
3: La fesse tombe.
1: Hey, bon bal à tout le monde, d'ailleurs. Je m'en allais finir là-dessus, mais trouvez-vous un chauffeur désigné.
2: Ah oui.
3: Oui, ou tolérance zéro.
2: Les parents, allez chercher vos
1: jeunes.
2: Oui.
1: Gênez-vous pas d'appeler mon oncle, ma tante, grand-papa, grand-maman.
3: Appelez n'importe qui. Pour vrai, rendu là, appelez n'importe qui.
2: C'est ça.
1: Pour de vrai, éveiller sur les uns et les autres. De passer 5 ans ensemble, c'est important de swatcher un minimum, là.
2: Parce que souvent, c'est la première brosse qui se passe là, hein.
1: Oui, monsieur. Ah, amusez-vous,
3: ça pue encore le fond.

0: les crinquer en rappel.
1: Ram dam dam voilà doux, c'est le temps des vacances. 19 juin, là, il doit pas avoir grand monde encore qui a de la, des cours.
2: Ben en fait, là, tu sais, pour vrai, même pour nous autres, c'est notre dernière journée et ben, en fait, avec en fin de semaine, oui, avant notre programmation estivale qui commence lundi.
1: Absolument.
2: Fait que tu sais, on est comme un peu dans le mode vacances, dans le mode d'été, puis là. Il y a quelque chose, la gang, si vous voulez pimper votre été, il y a quelque chose qui est viral présentement.
1: Voyons.
2: Est-ce que tu as entendu parler du Butterfly Pea Flower Tea?
1: Non!
2: Le thé de fleurs de pois papillon bleu.
1: Pardon.
2: En français. OK, ça, la gang, ça, là, vous en avez absolument de besoin pour pimper votre été. C'est un thé floral. Oui, à 100%, mais check bien, c'est de la magie.
1: Voyons.
2: C'est un thé floral, OK? Fait qu'il n'y a pas de caféine là-dedans. C'est vraiment... ça s'achète. Là. C'est vraiment un 15$ là, pour 120 sachets. L'affaire, c'est que sa couleur naturelle, là, c'est bleu électrique pour les gens qui ont déjà sorti dans les bars à une certaine époque du cuirasseau bleu.
1: Ah, mon Dieu!
2: Littéralement, c'est probablement la meilleure, ou même le bleu country pop.
1: Country pop, des raves.
2: C'est vraiment la couleur qui s'allait naturellement. Par contre, quand tu ajoutes un peu d'acidité dedans, ça joue avec le pH et ça change de couleur.
1: Avec du citron, mettons.
2: Oui, mais tu rajoutes de la limonade, quelque chose un peu plus citronné, hein? Ça va jouer sur le pH et là, ben, au lieu d'être bleu électrique, il va passer du violet au magenta tranquillement, pas vite, tout dépendant de l'acidité que tu mets dedans. Fait que pour les cocktails estivales, pour pas le nommer, là, chez Starbucks en ce moment, il y a un breuvage qui fait en sorte que ça fait un arc-en-ciel de couleurs. Et la bonne nouvelle, ben, c'est qu'il y a des bienfaits là, associés à cette tisane-là. La première chose, c'est que c'est riche en antioxydants, surtout en... Je vais essayer de dire ce mot-là.
1: Vas-y.
2: Anthocyanine.
1: Bravo.
2: Je crois que c'est ça.
1: Tu devrais être pharmacien.
2: Fait que les pigments bleus là, qui aident à combattre le stress oxydatif. Ensuite, c'est naturellement sans caféine, donc populaire pour des boissons relaxantes en soirée. Il y a certaines études qui suggèrent des effets possibles sur la mémoire, la concentration et la gestion du stress. Et c'est aussi utilisé sur la peau et les cheveux grâce à ses composés antioxydants. Mais là, dans vos cocktails, cet été, la gang...
1: Ben, c'est ça, là!
2: Vous faites une petite limonade. Vous rajoutez ça sur le dessus. Ça vous fait un effet potion magique.
1: Excellent.
2: Ça émerveille les petits et les petits grands adultes au cœur d'enfants également. Puis ça coûte rien.
1: Ben, mais
2: ce thé-là coûte rien. Fait que vous pouvez le consommer juste dans sa formule thé, mais pour vos cocktails ou vos mocktails cet été, ça va impressionner la visite.
1: Un peu de gin, un peu de vodka, puis tu le mets virgin pour les enfants, puis tout le monde est content.
2: Ben oui, puis là, la bonne nouvelle, je vais vous donner un peu la recette qu'il y a au Starbucks. Ils ont fait une version tropicale. C'est comme une genre de grosse limonade tropicale. Mmh. Fait qu'ils mettent des bubble tea, des perles de thé à la mangue ou à n'importe quoi, fruit de la passion. Vous mettez ça dans le fond. Vous rajoutez un peu de sirop de fruit de la passion, de jus de fruit de la passion, de mangue ou quelque chose de très tropical, ananas. Mmh. Vous rajoutez de la limonade par-dessus ça. Fait que ça augmente le pH, l'acidité. Ça fait déjà une gradation de couleur.
1: Okay.
2: Puis en rajoutant le contenu bleu sur le dessus, il devient mauve puis il descend tranquillement. Puis plus il descend, plus il devient magenta puis il finit avec la couleur jaunâtre à la base de votre. Fait que ça fait vraiment un arc-en-ciel de couleur pastel. Je te montrerai une photo du cocktail.
1: Je
2: l'ai pris en photo. Mais pour vrai, visuellement, c'est super beau. Ça ajoute pas tant de goût nécessairement. Là. Ça goûte un peu floral, mais ça n'a pas un goût là, qui va venir gâcher vos cocktails. C'est vraiment... Là,
1: pour la magie.
2: Pour la magie, justement. Puis c'est sûr et certain que vous avez ouvert TikTok, Instagram dans les dernières semaines. C'est comme l'affaire trendy de l'été. Alors, je vous rappelle comment ça s'appelle. C'est le Butterfly Pea Flower Tea. Alors, c'est vraiment en anglais là, qui est prononcé parce qu'en français, si vous cherchez en français, là, fleur de pois, de papillon, je veux dire, ça se couvre pas. Alors, c'est vraiment, c'est vraiment une fleur qui est comme un équinacée bleu là, d'une certaine façon qui permet de faire ces beaux cocktails-là. Alors, voilà. Si jamais vous avez vos petits parties là, fin de graduation là, qui arrive pour ceux qui graduent ou encore vos garden party à la Michel Richard dans votre dans votre cour arrière, ben, vous allez pouvoir pimper vos drinks avec ce merveilleux tout dessus très naturel, très bon, très pratique et très magique également.
1: Hey, merci Ariane. Votre bar tendresse à compter de 13h d'ailleurs cet après-midi dans le road trip de
2: la
1: Country Pop.
2: Tendresse.
1: Toujours le fun de de commencer le week-end d'avance avec toi, d'ailleurs.
2: Ben oui.
1: Le vendredi, toujours des petits parties, ça.
2: C'est des gros parties.
1: Des gros parties.
2: Parce que là, c'est l'été qui commence.
1: Oh yes! Hey, on se retrouve plus tard. Bye-bye!
2: Salut!
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1: Bon début de journée à vous, lefto du dimanche. C'est Yannick qui est là avec vous jusqu'à 8h30 avec plus de musique pour vous accompagner dans vos activités. Peut-être que vous êtes déjà sur le ménage à cette heure-ci, le café en main, ou peut-être dans l'auto direction travail aussi, parce qu'il y en a qui travaillent le week-end. Merci d'être bien branché chez nous. J'aurai pour vous dans les prochaines minutes les trois accords seront là dans les prochaines. Corneille sera là, Marie-Mé sera là aussi, Laurence Saint-Martin. Mais pour tout de suite, on passe ça avec Jonathan Pinchot. Voici Belle infirmière à Country Pop.

Hey, bon réveil en ce dimanche matin. 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Du côté de Shawinigan, Trois-Rivières, et merci de Mekinac, Deschenaux, et merci de Maskinongé sur la rive sud également. Nicolet, Bécancour, vous avez des cartes. 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On se rend du côté de Sorel-Tracy pour vous vendre des cartes du Radio Bingo également qui sont aussi disponibles. Pierreville, Odanak aussi dans ce coin-là, il y a des cartes qui sont aussi disponibles pour le Radio Bingo de la Mauricie. Chaque samedi, 18h. Faut surtout pas manquer ça, c'est bien payant. On y va avec Laurence Saint-Martin. Voici Quand t'es là à Country Pop.

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1: Ouais, ça va faire du bien aujourd'hui de voir un peu plus de soleil. En tout cas, c'est ce qui est prévu par Environnement Canada. Donc, alternance de soleil et de nuages là, pour aujourd'hui, dimanche. Et à venir jusqu'à maintenant, là, pour le reste de la semaine, on nous dit qu'on pourrait peut-être avoir un peu de pluie pour ce qui est de mardi. Mardi, c'est ben sur la veille de la fête nationale. Et pour le 24, mercredi, congé pour bien du monde. Fête de la Saint-Jean, ben on nous prévoit du soleil. Donc, oui, ça peut changer d'ici ce temps-là. Mais en tout cas, les nouvelles, c'est ce qu'on a à venir jusqu'à maintenant pour la fête nationale. On y va avec les trois accords. Voici Lucille à Country Pop. Bon réveil!

Il y a un gros festival qui va commencer cette semaine. On l'attend à chaque année. C'est le Festivois de Trois-Rivières qui commence le 25 juin. Ça, c'est jeudi qui s'en vient. Donc, jeudi, bien sûr, jeudi prochain. Ben hâte avec, entre autres, Roxane Bruno qui va être la première à fouler la scène le 25 juin prochain. Et pour conclure le tout, là, pour conclure le show du début à la fin, là, c'est Daniel Bélanger cette année qui va conclure le festival du Festivois à Trois-Rivières sur la grande scène. Et justement, on l'écoute à l'instant, Daniel Bélanger avec Sèche tes pleurs à Country Pop.

C'était la dernière émission avant l'été pour Nathalie Simard dans Country Pop au travail jeudi dernier parce que Nathalie prend congé de la radio pour l'été. Bien occupée l'été, Nathalie, notamment, elle sera du côté du Festivois le 27 juin prochain sur la scène du Monastère. Donc, j'ai bien l'impression que pas mal de monde va aller voir notre belle Nathalie en spectacle. Également, il y a d'autres représentations aussi pour le spectacle Évangeline qu'elle présente là, présentement là, un peu partout. Donc, entre autres, au Nouveau-Brunswick cet été. Donc, bien occupée notre Nathalie. Donc, c'était sa dernière jeudi dernier de Country Pop au travail en avant-midi. Elle sera de retour dès la fin de l'été. Allez, on y va avec Vince Lemire. Voici Belle Vie à Country Pop.

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1: Vous avez choisi Country Pop le matin, édition week-end. C'est Yannick qui est là avec vous jusqu'à 8h30, jusqu'à l'arrivée de Jessica qui sera là à 8h30 pour vous accompagner avec 92 minutes de hit. J'ai de la très bonne musique, moi aussi, là, dans les prochaines. Éric Lapointe avec La Barre Tendresse, Cain également, qui seront d'ailleurs du côté du festival La Truite Mouchetue qui est commencé depuis hier. Je vais vous en parler tantôt. André Waters sera là. Entre autres aussi, Lara Fabian s'en vient avec son gros succès. Je t'aime, ça s'en vient. Oh, c'est bon, ça, hein? Et Julie Mars, en souvenir, c'est ce qu'on s'offre pour tout de suite. Voici Sans t'oublier à Country Pop.

Faut surtout pas manquer notre programmation spéciale de la Saint-Jean pour ce qui est de la fête nationale, 23 juin, 24 juin, 100% musique québécoise, 100% musique francophone. En avant-midi, le 24, c'est moi, je vous accompagnerai de 8h30 à midi avec, bien sûr, avec des gros succès de la chanson québécoise, Marjo et Coloc, qui d'autres, Michel Pagliaro, vraiment pour ne nommer que ceux-là. Et également, ben, agrémenté aussi de la jeune génération musicale francophone que vous entendrez. Et sur le coup de midi, c'est Nico. Nico Bellemare, que vous pourrez entendre également avec lui aussi de l'excellente musique de la Saint-Jean. Ben out, donc on sera en congé, mais pas tout à fait pour ce qui est du 24. Hey, on y va avec André Waters, voici à distance à Country Pop.

C'est commencé depuis hier, le festival La Truite Mouchetée du côté de Saint-Alexis-des-Monts. Ça se poursuit comme ça là, dans les prochains jours. Tout qu'un festival. Hein. Chaque année, vous pouvez aller pêcher sur le lac ensemencé du côté de Saint-Alexis. Il y a plein d'argent à gagner, plein de beaux prix. Hier avait lieu le premier spectacle du festival. C'était Rock Pilots hier. Ce soir, aujourd'hui, c'est 40 ans de chœur et de musique qui vous seront présentés. Et également, bien sûr, pour ce qui est de la Saint-Jean, David Tremblay sera là. On aura également un hommage à Shania Twain aussi le 25 juin, le 26. Salut Bob Gorgé, c'est un spectacle hommage à Bob Bissonnette. Éric Masson sera là, ça c'est sûr que le Party Punk, ça c'est à peu près certain. Et le 27 juin prochain, le week-end de la semaine prochaine, la formation Road Trip et Cain sera là en spectacle. Cain, vous savez que c'est leur tournée d'adieu, après ça c'est fini là, pour ce qui est de la formation. On les écoute justement avec Parle-moi-toi à Country Pop et sur l'application Radio Country Pop.

laisse tomber. Hey, bon réveil à vous. Merci d'être bien branché chez nous à Country Pop. Soit que vous en allez vers le travail ce matin ou bien tranquille à la maison, petit café. On se prépare pour le ménage, les commissions. Ou encore, vous êtes peut-être en vacances, hein, parce que les vacances commencent là, ces jours-ci. C'est le cas, entre autres, pour ce qui est des écoles. Les jeunes, c'est fini l'école, là, pas mal depuis les derniers jours. Je sais qu'il reste quelques balles de finissant à avoir lieu aussi. On est pas mal là-dedans là, ces temps-ci. Et bien sûr que c'est une étape importante. Faut pas l'oublier, ça c'est certain. Hey, en musique, dans les prochaines minutes, j'aurai pour vous Jérôme Couture avec Amoureux. Dua Lipa également s'en vient. Rock voisine aussi en souvenir. Mais pour tout de suite, on y va avec les Cowboys fringants. Voici TQ à Country Pop.

Je vous invite à être à l'écoute cette semaine de Country Pop au retour. On sera là lundi, mardi, jeudi également. Donc, 3 jours de Country Pop au retour avec moi et Steph. On aura à vous donner des cornets de crème glacée. Ben oui, c'est-tu le fun l'été aller manger une crème à glace? On aura des cartes cadeaux à vous donner de l'étoile polaire donc cette semaine. Donc, en fin de journée, entre 16 et 18 heures, soyez à l'écoute. On vous donnera ça dans Country Pop au travail. Non, Country Pop au retour, Yannick, c'est au retour entre 16 et 18, c'est-à-dire mardi, lundi et jeudi. On va être bien mêlés cette semaine parce qu'un congé en plein milieu de la semaine, ça va être bien mêlant. On y va avec Jérôme Couture, voici Amoureux à Country Pop.

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1: J'espère que vous allez bien, que vous êtes en forme ce matin. À Country Pop, c'est Yannick Denoncourt qui est là avec vous jusqu'à 8h30 pour Country Pop le matin. Édition week-end, encore quelques minutes à passer ensemble. De l'excellente musique dans les prochaines. Entre autres, un classique qui a été remixé. Oui, vraiment, c'est un classique de Marie-Denise Petit pour Une histoire d'un soir. Je vous présente ça tantôt. Également, un classique aussi de Don Juan. C'est Hébé qui s'en vient. Sylvain Cossette sera là. Wilfred aussi. Wilfred Leboutillier s'en vient, mais pas tout de suite. Oh, là, montez le volume. Ça va vous mettre dedans pour le reste de la journée. Voici la compagnie créole. Ça fait rire les oiseaux à Country Pop.

Aujourd'hui, on est le 21 juin, c'est la journée, la première journée officielle de l'été. Ben oui, on va souhaiter avoir une belle journée avec un peu de soleil. C'est Country Pop le matin, édition week-end qui s'achève parce que dans quelques minutes, aux alentours de 8h30, c'est Jessica qui s'installe pour Country Pop le week-end. Donc, elle est là avec vous jusqu'à midi. J'aurai pour vous autres également Kevin Parent qui s'en vient dans les prochaines minutes pour une histoire d'un soir de Marie-Denise Pelletier, mais remixée. Juste pour ça, ça vaut à peine de rester. Mais pour l'instant, on y va avec Sylvain Cossette. Pas besoin à Country Pop.

Yannick Denoncourt vous salue et je vous souhaite de passer un excellent dimanche. Jessica s'installe dans les prochaines minutes pour Country Pop le week-end. Moi, je serai de retour demain. C'est lundi, bien sûr, demain sur l'heure du

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4: Ici sur les ondes de Country Pop, Jessica Saint-Germain qui se joint à vous jusqu'à midi. Et on passe avec un 92 minutes de hit pour tranquillement s'aligner vers l'été, parce qu'officiellement c'est à 10h24 aujourd'hui qu'on pourra dire que c'est officiellement les vacances, l'été. Ça sera la saison chaude, on va en profiter en masse. 92 minutes de hit qui partent dans les prochaines minutes avec la musique de Roxane Bruno. Truby s'en vient aussi et tout de suite, Josh Ross. Voici Scared of Getting Sober à Country Pop.

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dimanche et pour plusieurs, ce sera jour de brunch, brunch de la fête des pères aujourd'hui. Bonne fête à tous les papas à l'écoute, mais plus particulièrement à tous les nouveaux papas qui vivent cette expérience de la fête des pères pour la première fois, mais surtout qui vivent cette nouvelle expérience d'être un père. C'est des apprentissages, c'est, j'imagine, une expérience incroyable. Profitez-en en masse et profitez de l'amour que vous recevez aujourd'hui de vos proches également. Sur les ondes de Country Pop, dans un instant, William Cloutier s'amène en duo avec Zach Chico. Tout de suite, c'est la musique de Florida Georgia Line. Voici Cruise. 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

92 minutes de hits se poursuivent sur les ondes de Country Pop. À l'écoute à la maison ou en voiture via Apple CarPlay, Android Auto, l'application Country Pop qui est disponible et vous pouvez nous écouter de partout. Je sais qu'on a un peu de gens un peu partout au Québec grâce à l'application Country Pop. Donc, je vous salue. Je vous souhaite une belle fête des pères et petite pensée également à tous les papas qui ne sont plus là, les gens qui vivent la fête des pères sans leur papa. J'ai une pensée pour vous aujourd'hui. À Country Pop, plus de musique, plus de new country. On écoute Morgan Wallen.

sent là, l'été qui s'installe, ça sent les saisons des festivals. Il y a beaucoup de shows dans le cadre de la Saint-Jean-Baptiste cette semaine, mais le 25 juin est aussi à mettre au calendrier. C'est le début d'un gros festival à Trois-Rivières, le Festivois qui débute le 25 juin. On s'en parle dans les prochaines minutes sur les ondes de Country Pop. Dans un instant, Gloria Gaynor, I Will Survive, gros succès qui s'amène après la musique de Jelly Roll.

chaque année, on est nombreux à attendre avec impatience la programmation du Festival de Trois-Rivières. Et là, depuis que c'est sorti, ben, on attend avec impatience le 25 juin. 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Et là, ben, il est peut-être trop tard pour acheter vos passes. 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

0: suis de type nostalgique et ça paraît entre autres dans la musique qui s'en vient sur les ondes de Country Pop Outcast. Hey Ya qui nous ramène en 2003, ça s'en vient dans cette prochaine heure de hits sans pause publicitaire, ainsi que la musique de Dylan Scott avec What Hell Never Have à Country Pop.
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un gros horaire cet été. Dans plusieurs festivals, il fera son apparition. Gab Forêt sera d'ailleurs de passage au Festival Western de Saint-Tite au mois de septembre. C'est à mettre au calendrier. Il s'en vient dans les prochaines minutes, Gab Forêt, avec peut-être demain, après la musique de Luke Bryan sur les ondes de Country Pop 92.9.

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1: Il y en a qui vont recevoir aujourd'hui l'outil qu'ils attendent depuis pas mal longtemps. Il y en a d'autres qui vont recevoir peut-être des certificats cadeaux, des moments en famille. Peu importe comment vous êtes gâtés aujourd'hui, laissez-vous gâter. Les papas, bonne fête des pères. Certains qui sont en brunch en ce moment, brunch qui va s'étirer, peut-être en jouant à des jeux de société en famille ou en allant se promener dehors. Je vous souhaite une très belle journée sur les ondes de Country Pop. Avec en musique dans les prochaines minutes, Bruno Mars, son gros hit « I Just Might », ça s'en vient. Juste avant, on écoute Blake Shelton.

Depuis environ une heure, officiellement, c'est l'été et ça me rend énormément heureuse parce que ça veut dire que éventuellement le soleil va s'installer pour de bon, la chaleur aussi, ça j'ai hâte, mais également que la saison des blés d'Inde va commencer, les fameuses épluchettes qui, on va avoir quasiment une fois par semaine, là, je sais pas comment ça se passe dans votre famille, mais chez nous, on en mange du blé d'Inde. Moi, c'est à raison de deux fois par semaine, j'aime tellement ça. Je sais pas si c'est le goût du beurre puis du sel que j'aime plus que le blé d'Inde ou le mélange des deux, mais dans tous les cas, je suis accro au blé d'Inde. Bref, j'ai vraiment hâte que ça commence. Et là, le fait qu'on ait l'été officiellement, ça s'en vient très rapidement. Sur les ondes de Country Pop, c'est la musique de Tibbs. Voici ton sourire.

0: 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Et dans la prochaine heure, Nico Bellemare s'amène pour passer l'heure du lunch en mode week-end, heure du lunch en mode fête des pères également. C'est peut-être une heure du brunch dans le fond qui s'amène. Restez bien branchés toute la journée sur les ondes de country pop. Je vous souhaite une très belle fête des pères, un beau dimanche et une belle semaine. Bye bye.
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1: midi, la Mauricie, Nico qui s'installe pour ce dimanche dominical. Un gros 60 minutes de peu bonheur, de peu plaisir, du gros stock côté musique. Et je le dis souvent, mais ce midi, c'est quelque chose quand même. Ça ira de tous les bords. On va commencer un peu à se mettre dans l'ambiance de la Saint-Jean-Baptiste parce que c'est ce mercredi. Pat Michaud viendra quand également dans la prochaine heure. On a aussi un des petits nouveaux qui va marquer des générations. Gab Frelette qui va être là, mais aussi des gros classiques, le meilleur de la pop, le meilleur du New Country. Dans les prochaines minutes, vous entendrez sur nos ondes Kygo, Donna Summer, Hot Stuff! Je l'aurais personnellement choisi celle-là, mais elle était déjà placée. Anastasia, I'm Out of Love pour vous dans les prochaines minutes. Smith s'en vient avec du New Country, Mitchell Tempany, Brad Kessel, Lou Combs, que des grosses pointures. Et là, on va y aller avec la pop, le meilleur de la pop, plus actuelle, Olivia Dean, Man I Need, pour commencer notre heure de lunch à Country Pop. Et via le web, au countrypop.ca.

midi 13 minutes, la Mauricie, c'est Nico Bellemare en plein cœur de ce blitz du nom de Hit sans arrêt. C'est une grosse semaine aujourd'hui qui commence. Pourquoi? Ben parce que c'est la fête des pères. C'est l'été qui commence également. Et à partir du week-end prochain, cette semaine, c'est le grand début de cette autre édition, nouvelle édition du Festivois de Trois-Rivières. On regarde ça ensemble dans les prochaines minutes. Mais juste avant, Pat Michaud, Mécanique Générale. Et là, je vous l'ai promis, c'est tellement bon. Retour il y a quelques années, reprise avec la Donna Summer, Kygo. Voici Hot Stuff à Country Pop et countrypop.ca.

Midi 24, c'est cette semaine que commence le Festivois de Trois-Rivières. Jeudi, plus précisément, on va se croiser là-bas et on va regarder, OK, juste un petit tour de piste de ce qui s'en vient rapidement cette semaine, des gros noms. OK, Roxane Bruno viendra ce jeudi 25 sur la grosse scène. On aura aussi Jay Scott juste avant elle, Pierre Lapointe sur la scène du Monastère. Et là, je fais juste un tour rapide là, parce qu'il y a du stock. Lost Frequencies, Ice Cube également. J'aurais jamais pensé voir sa même programmation la même journée. Pas la même scène, ceci dit, Ice Cube et Nathalie Smart, parce que oui, notre Nathalie qui sera de retour en août prochain ici sur nos ondes pour Country Pop au travail. Elle va être là avec son show. Manquez pas ça sur le coup de 19h et ça, c'est seulement le grand coup d'envoi à ne pas manquer. Enfin, on va aller voir des shows proches du fleuve Saint-Laurent avec le vent des cheveux, puis on va être bien à Trois-Rivières en fin de semaine. D'ailleurs, Cœur de Pirate, elle sera là aussi cette semaine au Festivois. Elle s'en vient en musique avec Adieu, Luke Bryan également, Luke Combs et Brad Kessel. Et là, c'est A Mother Love à Country Pop. 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

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Harry Styles, on l'adore, c'est pour ça que je vous l'envoie. Voici Watermelon Sugar à Country Pop et countrypop.ca. C'est tellement bon.

0: Si je vous souhaite une bonne première journée de l'été, on vous rappelle, hein, bonne fête des pères également à tous les papas qui nous écoutent. On sera ensemble demain à compter de 6 heures et ça va me faire plaisir d'être là. Faut rappeler aussi que notre semaine est coupée en deux, hein. C'est à Saint-Jean, mercredi. On va être là, moi puis Yannick Dedoncourt, pour vous animer ça, pour vous offrir 100% québécois ce mercredi. Ariane D'Amour s'en vient avec presque 100% New Country, avec The Fall à commencer. Ça avec du Cody Johnson, ça va être tellement bon. On se retrouve demain. Bye bye.
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1: Bon, début de dimanche après-midi, tout le monde, rien qui s'installe pour le road trip du week-end. J'espère que vous passez un excellent dimanche. Aujourd'hui, fête des pères, arrivée officielle de l'été 2026. Plein de belles activités à faire là, dans les jours à venir, des festivals, des célébrations également là, de la Saint-Jean-Baptiste. Alors, on va jaser de tout ça là, au courant de l'après-midi. On va débuter également l'été avec les tournes là, de road trip par excellence. Parce que c'est ça le road trip du week-end. C'est de vous offrir toujours le meilleur du New Country et de la pop. Et on passe ça en force dans les prochaines du Jens Moskaluk, du Brett Young, Jay Kutcher également vient de faire son tour. Et on ouvre le bal avec la plus récente de Cody Johnson, Westy Horseback, à Country Pop.
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Alors, c'est le 21 juin aujourd'hui, la gang. C'est la fête des pères. C'est la fête où on célèbre tous les papas et tous les genres de papas. On va se le dire, hein, parce que vous pouvez être papa de cœur, vous pouvez être un beau-père qui a adopté là, les enfants de votre conjointe, de votre conjoint. Alors, tout genre de père est possible. Et j'ai envie de savoir aujourd'hui qui a le meilleur papa en Mauricie. C'est la question que je vous pose. Textez-moi 819-519-1031. Le temps qu'on s'offre un gars qui n'est pas encore papa, mais qui pourrait être le devenir dans les prochaines années. Josh Ross, voici Hate How You Look à Country Pop.

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plein cœur d'un blitz d'une heure de Hit Stars de Rariane qui vous accompagne. J'espère que vous passez un excellent dimanche. Je cherche toujours quoi offrir à son papa. Ben là, ça tombe bien. Il y a une super de belle activité qui se déroule au courant de la fin de semaine, de la semaine et même le week-end prochain. Un festival qui célèbre ses 40 ans cette année. Et c'est

Merci de choisir le road trip du week-end. Ariana qui vous accompagne. J'espère que vous passez un excellent dimanche. C'est possible pour vous aujourd'hui là, d'aller faire un tour du côté de Saint-Alexis-des-Monts. Pourquoi? Parce que ça va être le festival de la truite mouchetée qui se poursuit une fois de plus aujourd'hui. Ça a débuté hier, la 40e édition là, du festival de la truite mouchetée. Plusieurs spectacles seront présentés, notamment un hommage à Shania Twain. Il y aura également Éric Masson, Kain qui seront de passage dans les prochains jours. Vous allez pouvoir vivre des activités de pêche à la truite et ce, sans permis là, pour les résidents québécois. Alors, une belle façon là, peut-être de découvrir ce sport-là et si jamais bien, ça vous intéresse, allez vous équiper par la suite et pouvoir profiter de cette super belle activité qu'on a ici au Québec. Alors, le Festival de la truite mouchetée 40e édition s'est officiellement lancé. Allez faire votre tour sur leurs réseaux sociaux pour avoir plus de détails. Voici Jojo Mason, As If We Want, à Country Pop. Oui.

0: Je n'ai belle heure de compléter ensemble la Maurice et Ariane qui vous accompagne. J'espère que vous passez un excellent dimanche. Salutations à tous les papas. Bonne fête des pères. J'espère que vous vous laissez gâter aujourd'hui et que vous profitez pleinement de cette belle journée et pour vous faire dire à quel point on vous aime et on vous apprécie. Et nous, ben, on vous apprécie ben, ben gros à Country Pop. Tous les papas, ben, pas juste les papas, tout le monde, tous les auditeurs, on vous apprécie beaucoup. Au courant de la prochaine heure, on jase des festivités de la Saint-Jean-Baptiste parce que mine de rien, c'est dans les prochains jours que ça se passe. Qu'est-ce qu'il y a à ne pas manquer dans la région? On en jase au courant des prochaines minutes. Et bien sûr, pour vous, toujours plus de musique, toujours plus de New Country. Pour bien débuter notre prochain blitz d'une heure de hit sans arrêt, Kitterbin s'amène en compagnie de Pink et One Too Many à Country Pop.
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Alors, tout travers la Mauricie, la Naudière, 14h06 en ce dimanche 21 juin. Ariane qui vous accompagne à la radio, qui vous gâte et qui vous en offre toujours plus grâce à notre radio Bingo de la Mauricie. 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Et qui sait, peut-être que vous serez l'une de nos personnes chanceuses le week-end prochain. Voici Post Malone et Morgan Wallen. C'est I Had Some Help à Country Pop.

Merci d'être à l'écoute du Road Trip du week-end, Ariane, qui vous accompagne en ce 21 juin. Dans deux jours, débuteront officiellement là, les festivités de la Saint-Jean-Baptiste. Cette année, la grande fête nationale du Québec en Mauricie aura lieu à Saint-Louis-de-France, là, dans le secteur de Trois-Rivières. Ça va se passer mardi, le 23 juin. C'est Émile Bilodeau là, qui sera de passage. Mais également, le 23, là, plusieurs fêtes à célébrer un peu partout à travers la Mauricie, notamment du côté de Batiscan, de Champlain, Hérouville, La Tuque, La Cause-Sable, Notre-Dame de Montauban, également Saint-Léon-le-Grand, Saint-Élie-de-Caxine, Saint-Boniface, Saint-Alexis-des-Monts. Et j'aurai la chance une fois de plus cette année d'animer la fête nationale du côté de Louisville. Alors, plusieurs activités pour le 23. J'avais pas loadé au complet la page. Mon Dieu, Yamachiche, Saint-Ex, Saint-Anne-de-la-Pérade, Saint-Tite et Saint-Justin également là, auront leur fête nationale locale le 23. Alors, il y aura plusieurs spectacles, plusieurs activités dans toutes ces belles municipalités-là. Et ben dans les prochaines, je vous dis où ça va se passer le 24. Mais pour le moment, c'est Parmalee et Cowgirl à Country Pop.

êtes toujours à l'écoute du Road Trip du week-end. Ariane qui vous accompagne. J'espère que vous passez un excellent dimanche jusqu'à présent. Il y a évidemment là, les festivités de la fête nationale hein, qui arrive à grands pas dans les prochains jours. On aura évidemment plusieurs activités là, qui vont se dérouler. Et le 23, il y a plusieurs endroits là, qui vont célébrer. Et le 24, il y en aura d'autres également dans la région, notamment du côté de Grande-Île, de la Tuque, Lac-Édouard, Saint-Élie-Caxune, Saint-Étienne-des-Grès, Saint-Luc-de-Vincent, Saint-Maurice, Saint-Sévère, Saint-Stan-de-Champlain, Saint-Anne-de-la-Pérade, Sainte-Geneviève-de-Batiscan, Saint-Tecle, Shawinigan, également du côté du parc Marseille et dans Trois-Rivières-Ouest et à Saint-Mathieu-du-Parc, il y aura des activités le 24 juin. Alors, deux jours de festivités là, pour bien remplir votre calendrier là, si jamais vous avez envie de faire aller vos drapeaux bleus et blancs avec la fleur de lys, bien, plusieurs endroits pour pouvoir profiter de la Saint-Jean-Baptiste partout à travers la Mauricie. Et là, la bonne nouvelle, c'est quand on regarde la météo, jusqu'à présent, on va mettre des chapelets à cordes, comme on dit, mais jusqu'à présent, on pourrait bien s'en sortir dans les différents secteurs, autant le 23 que le 24. Quelques nuages, évidemment, mais la pluie, là, pour le moment, c'est pas ce qui est prévu à la météo. Alors, on va se croiser les doigts pour que ça continue ainsi. Et sinon, ben si jamais vous n'avez pas envie de sortir, il y a deux belles soirées que vous allez pouvoir regarder à même vos téléviseurs. Plus de détails après Lee Bryce, c'est Kill the Man à Country Pop. Non.

Je sais, la gang, on n'a pas toujours envie hein, d'aller festoyer à l'extérieur pour regarder les spectacles de la fête nationale. Et des fois, ben, ce n'est pas les artistes qu'on voudrait voir là, qui sont chez nous localement, mais il y a les deux grosses fêtes nationales là, du côté de Montréal au Parc Maisonneuve, également du côté des Plaines d'Abraham à Québec. Là, c'est les deux gros événements chaque année qu'on attend avec impatience. Mais sachez que ce sera possible de le regarder à même vos téléviseurs. Alors, pour le grand spectacle de la fête nationale sur les Plaines d'Abraham, ce sera diffusé en direct mardi soir 23 juin à compter de 21h30 sur les ondes de Radio-Canada. Et pour le grand spectacle de la fête nationale du côté de Montréal le 24 juin, ben ça, ce sera diffusé sur les ondes de TVA. Alors, je vous rappelle, 23 juin, 21h30 sur les ondes de Télé-Québec pour le spectacle des Plaines d'Abraham à Québec et 24 juin, 20h sur les ondes de TVA pour les grands spectacles sur au Parc Maisonneuve du côté de Montréal. On va vous mettre toutes les informations là, au countrypop.ca. Voici Kane Brown, c'est Two Pairs à Country Pop.

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1: Une autre belle heure de compléter ensemble la Mauricie Ariane qui vous accompagne jusqu'à 18h. J'espère que vous passez une excellente journée. Au courant de la prochaine heure, un artiste new country qui a tenu à mettre les choses bien au clair sur ses réseaux sociaux après qu'une grosse nouvelle soit sortie cette semaine. Ben là, il a décidé de mettre les points ici et les barres, c'était comme on dit, de qui il s'agit et à quel propos il a voulu clarifier les choses. Je vous en jase au courant de la prochaine heure également. On jase d'un festival qui débute cette semaine à Trois-Rivières. Le Festivois, quels sont les shows à ne pas manquer? On jase de tout ça au courant de la prochaine heure. Et bien sûr, pour vous, toujours plus de musique et toujours plus de New Country. Break It Soul débute le prochain blitz d'une heure de hit sans arrêt avec Night in a Life à Country Pop.
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15h05 minutes dans le road trip du week-end. 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Voici George Burge, c'est Cowboy Song à Country Pop.

Applicateur d'un blitz d'une heure de Et tout se passe derrière, Yann qui vous accompagne. J'espère que vous passez un excellent dimanche jusqu'à présent. Il y a Jelly Roll qui a fait une grosse sortie publique au courant de la semaine. En fait, le Jelly Roll a demandé aux gens là, lors de son spectacle à New York de littéralement sortir leur téléphone cellulaire et d'enregistrer et de partager ça sur les réseaux sociaux parce que c'était la première et seule fois qu'elle allait faire un commentaire sur le fameux divorce là, de sa femme Bonnie XO. Alors, Jelly Roll là, qui mentionne qu'il n'y a jamais eu de tromperie, il n'y a jamais personne qui a trompé un ou l'autre. Au contraire, ils resteront les super amis. C'est sa meilleure amie, il va l'aimer pour le restant de ses jours. Mais des fois... l'amour évolue, hein. Des fois, c'est plus juste de l'amour, c'est plus de l'amitié. Et c'est ce qu'ils se sont rendus compte, mais ils vont toujours rester très, très proches jusqu'à la fin de leur jour. D'ailleurs, Bonnie XO, dans son podcast, a fait un épisode là, là-dessus également. Alors, allez voir ça, là, si jamais vous suivez un peu la saga, entre guillemets, là, du divorce de Jelly Roll. Il y a plein de rumeurs qui circulent, mais ils ont tenu à mettre les choses au clair. Puis je pense bien, qu'il faut croire là, à ces artistes-là qui ont décidé de s'ouvrir à nous une seule fois et dire, yeah, voici ce qu'il y en est. Rendu là, si vous voulez pas croire nos versions respectives, ben, rendu là, ce sera à vous de créer toutes sortes de rumeurs, mais on préférait mettre les choses au clair. Alors voilà pour ce qu'il y en est de Jelly Roll qu'on aura la chance de voir le mois prochain en sol québécois. Mais dès maintenant, on se l'offre avec Holy Water à Country Pop.

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En plein cœur d'un blitz d'une heure de Utus, passe derrière Yann qui vous accompagne. J'espère que vous passez un excellent dimanche de la fête des pères une fois de plus. Salutations à tous les papas là, de la planète qui sont à l'écoute. Je vous souhaite un excellent jour de la fête des pères. J'espère que vous vous laissez gâter, ça c'est sûr et certain. Il y a Kelsea Ballerini qui a annoncé sur ses réseaux sociaux qu'elle lancerait une nouvelle chanson vendredi. Je ne sais pas si on va la recevoir à temps pour que ce soit ma nouveauté New Country du vendredi, mais vous dire à quel point je suis excitée. Kelsea Ballerini fera une collaboration avec Marshmello. Marshmello, là, il a collaboré avec Jelly Roll, il a collaboré avec Kane Brown à deux reprises, il a collaboré avec plusieurs artistes New Country et à chaque fois, là, c'est devenu des chansons numéro un des palmarès. Tout ce qu'on sait sur la chanson jusqu'à présent, ça va s'appeler Another Drink et on a déjà un petit extrait et ça a l'air de la bombe, la gang. Alors, soyez attentifs, là. On surveille le tout pour vous, Kelsea Ballerini et Marshmello dès vendredi, une collaboration qui sera disponible. Mais pour le moment, on s'offre une autre chanson de Kelsea Ballerini qui est toujours aussi bonne. Voici Hole in the Bottle à Country Pop.

Placard, un blitz d'une heure de Hit Essence derrière Yann qui vous accompagne. J'espère que vous passez un excellent dimanche jusqu'à présent. Ce jeudi débute officiellement la gang, la 33e édition du Festivois de Trois-Rivières. Alors, du 25 juin au 5 juillet prochain, il y aura plusieurs spectacles. Les gros noms sur la scène du fleuve, Roxane Bruno, J. Scott, Lost Frequency, Ice Cube, Wyclef Jean, Marimé, la soirée New Country avec Ernest et Matt Lang, Lagwagon, Streetlight Manifesto, Papa Roach, Tario Cruz, Omi, ainsi que Daniel Bélanger là, seront les soirées les plus grosses sur la scène du fleuve. Mais en plus de ça, il y a plusieurs scènes de spectacles un peu partout à travers Trois-Rivières. Il y aura entre autres là, Code Cheat, Pierre Lapointe, Annie Villeneuve, notre Nathalie Simard National, Corians, Radio Radio, Dave Finlay, France d'amour, Jérôme 50, Zachary Richard, Paul Piché, les Sœurs Boulay, entre autres, et plusieurs autres artistes. Alors, le festival, c'est plus de 130 spectacles sur 15 scènes en 9 jours et ça débute ce jeudi avec la soirée de Roxane Bruno. Les laissez-passer festival sont vendus à 100%, mais vous pouvez toujours acheter là, à l'unité pour chacune des journées. Alors, s'il y en a une qui vous intéresse un peu plus qu'une autre, mais n'hésitez pas à aller acheter vos billets avant que ça l'affiche complet. Et nous, ben c'est sûr et certain qu'on sera là le 1er juillet prochain pour la première soirée New Country. Je vous l'ai mentionné, il y aura du Ernest. Il y aura également du Matt Lang qu'on a dans les prochaines. Mais juste avant de s'offrir Matt Lang, voici Ella Langley, c'est Be Her à Country Pop.

notre belle heure de compléter ensemble la Mauricie. Ariane qui vous accompagne. J'espère que vous passez un excellent dimanche de la fête des pères au courant de la prochaine heure. On jase de nos émissions du dimanche parce que là, on rentre dans l'ultime ronde des finales du côté de Révolution avec des thématiques très, très, très spéciales. Je vous explique pourquoi au courant de la prochaine heure également l'heure de vérité pour les concurrents de Survivor Québec. J'ai l'impression qu'il va y avoir ben de la bisbille. On jase de ce qui pourrait arriver au courant de la prochaine heure. Et bien sûr, pour vous, toujours plus de musique et toujours plus de New Country. Pour bien débuter le prochain Blitz d'une heure de Hit sans arrêt, les gars de Dan and Shea seront là avec Glad You Exist à Country Pop. Un hit.

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16h03 minutes dans le road trip du week-end. 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Voici James Johnson, c'est Hellboy à Country Pop. 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

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Merci d'être à l'écoute du Road Trip du week-end. Ariane qui vous accompagne jusqu'à 18h ce soir. On débute officiellement la grande ronde des finales du côté de Révolution, alors qu'on demandera à chacun des candidats d'offrir une performance pour en apprendre davantage sur eux. Un événement qui a été marquant dans leur vie. On veut qu'ils dansent sur ce sujet-là. Puis on va se le dire à chaque année. Là. Ça amène toujours les moments très, très, très marquants. Je me souviens là, de certaines chorégraphies là, d'un père qui a abandonné son fils, d'un père autoritaire, d'abus également là, dans différentes relations. C'est souvent là, l'une des périodes de révolution là, où les danseurs nous offrent des performances poignantes, touchantes. Alors, j'ai bien hâte de voir la suite des choses et surtout de voir qui passera au prochain tour. Et vraiment, là, plus ça va, plus on approche de la grande finale là, qui aura lieu le week-end prochain. Alors, on connaîtra les quatre finalistes dès ce soir. Et d'ailleurs, je vous rappelle, Dreadnoughts, troupe de Trois-Rivières, toujours en liste dans les 8 finalistes. Alors, ben hâte de voir si on réussira à atteindre la ronde ultime des finales pour la part de la troupe de Trois-Rivières. Alors, on regarde ça ce soir sur les ondes de TVA. Voici Scotty McCreery et Bottle Rockets à Country Pop.

émission à ne pas manquer ce soir, la gang, c'est l'émission ultime du côté de Survivor Québec, le conseil ultime. Alors que tous les joueurs sont de retour à Montréal, on sait que Catherine a remporté la grande saison de Survivor Québec la semaine dernière, mais là, on met les points CI, les barres CT, c'était la grande réunion de tous les joueurs du côté de Montréal. On va revivre les meilleurs et les moins bons moments de la saison, les trahisons. Est-ce qu'il y aura des comptes à régler? Ben, on va découvrir le tout ce soir sur les ondes de nouveau. Alors, l'ultime conseil de tribu du côté de Survivor Québec pour bien conclure cette incroyable saison. Je vous le dis, ça a été assez incroyable comme saison. Ben, ça se passe ce soir sur les ondes de nouveau. Voici Morgan Griffith, c'est Just Being Me à Country Pop.

territoire. Partout à travers la Mauricie et la Naudière, merci de choisir le road trip du week-end. Ariane qui vous accompagne jusqu'à 18h. J'espère que vous passez une excellente journée jusqu'à présent. Une de nos tournes préférées du moment, c'est la prochaine à venir. Pour vrai, c'est impossible d'entendre cette chanson-là et de ne pas avoir un sourire fendu jusqu'aux oreilles. Et ça tombe bien parce que c'est un gars qu'on aime bien, bien gros. On aura la chance d'ailleurs de le voir cet été en seul québécois. Si je ne m'abuse, il sera l'un des artistes du côté de Oceaga. Alors, si jamais vous avez envie de voir Alex Warren en spectacle, ça se passera du côté de Oceaga. Et la grosse toune du moment que tout le monde chante, que tout le monde danse et qui met un sourire instantané au visage, c'est lui. Voici Alex Warren et Fever Dreams à Country Pop.

0: Il nous reste une belle heure à passer ensemble. La Mauricie Ariane qui vous accompagne jusqu'à 18h. D'ailleurs, au cours de la prochaine heure, des beaux prix à gagner cette semaine si jamais vous êtes à l'écoute de Country Pop. Également, ben, on commence et on débute notre programmation estivale. Quels sont les petits changements là, à la grille horaire, à quoi vous attendre dans les prochaines semaines? Ben, on vous dévoile le tout au courant de la prochaine heure. Et bien sûr, pour vous, toujours plus de musique et toujours plus de New Country pour bien débuter le prochain Blitz d'une heure de et tous sans arrêt. Tucker Wetmore, semaine avec 3, 2, 1 à Country Pop.
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On entame cette dernière heure du road trip du week-end. 17h, pratiquement 3 minutes au cadran. 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Voici Tyler Joe Miller, c'est What Good Is Memory à Country Pop.

On débute officiellement l'été 2026 aujourd'hui. Hein, c'est le solstice d'été, ce qui veut dire premièrement que c'est la journée avec le plus d'ensoleillement qu'on aura de l'année. Le soleil qui va se coucher le plus tard, puis à partir de demain, bien, il va commencer à se coucher un petit affaire plus tôt à tous les jours. Et là, bien, pour bien débuter l'été, bien, évidemment, on a une super de belle programmation pour vous tout au long de l'été. Évidemment aussi, hein, Brigitte Boisjoli et Nathalie Simard sont en congé. On aura le bonheur de les retrouver à partir du mois d'août prochain. Et d'ici là, ben Nico Bellemare prend un petit peu le relais. C'est-à-dire qu'il fera Country Pop le matin avec vous dès 6h, mais il vous accompagnera également dans votre avant-midi, au travail ou en vacances. Libre à vous de choisir à quel mode vous allez être. Il sera là avec vous dans les avant-midi, toujours avec 92 minutes de hit sans arrêt. Yannick sera là sur l'heure du lunch avec une émission 100% musicale. Oui, il vous jouera les plus gros hits du moment. En après-midi, Steph Veillette sera là, comme à l'habitude, dans Country Pop, au travail en après-midi. Votre retour à la maison, toujours avec Yannick Denoncourt et Steph Veillette. Et moi, ben, je serai là pour vos soirées et vos week-ends, bien évidemment. Et ben, là, à partir de l'été, évidemment, il y aura des vacances. Hein, on sera un peu en vacances, alors on prendra les remplacements ici et là tout au long de l'été, mais pour les prochaines semaines, c'est un peu là à quoi vous allez pouvoir vous attendre à l'écoute de Country Pop. Puis une chose qui ne changera pas, c'est qu'on va toujours vous offrir le meilleur du New Country et de la pop. Et on poursuit ça dès maintenant dans ce blitz d'une heure de hit sans arrêt. Voici Mitchelton Penny et Same Moon à Country Pop.

En plein cœur, un blitz d'une heure de Hit Stars d'Ariane qui vous accompagne pour une dernière heure dans le road trip du week-end. J'espère que vous passez un excellent dimanche. Notre prochain artiste lance officiellement son 10e album en carrière ce vendredi. Je parle de Dean Brody là, qui nous offrira ce nouvel opus et ça s'appelle le Side Ah, alors j'imagine qu'on aura le Side B, un deuxième album un peu plus tard, peut-être cette année, mais on aura au moins la première partie de l'album ce vendredi 26 juin. Ça va nous laisser le temps d'ailleurs là, d'apprendre les chansons avant son passage en sol québécois parce qu'il sera là le 25 novembre prochain avec The Reckless du côté du MTLUS de Montréal pour leur grande tournée Hometown Heroes qui s'arrêtera partout à travers le pays. Alors évidemment, vous allez pouvoir écouter cet album-là et acheter dès maintenant vos billets pour aller le voir en spectacle. Et nous, ben, on se l'offre dès maintenant. Voici Dean Brody et A Man Without a Woman à Country Pop.

Merci d'être à l'écoute du Road Trip du week-end, Ariane, qui vous accompagne en ce dimanche. J'espère que vous passez une excellente journée. Ne manquez pas cette semaine. On va vous gâter. On aura, entre autres, vos billets, dernière paire de billets là, pour aller du côté du Grand Prix de Trois-Rivières. Également, on aura pour vous des cornets à remporter pour aller à l'Étoile polaire. Ouais, avec le début de l'été là, officiel aujourd'hui, manger une bonne crème glacée, ça fait du bien au gorgoton, comme on dit. Alors, vos cornets de crème glacée à gagner cette semaine grâce à l'Étoile polaire. Alors, soyez bien branchés à Country Pop, repérez les appels concours. C'est pas parce que les vacances estivales sont commencées qu'on prend relâche à Country Pop pour vous gâter. Alors, soyez là dès 6h demain matin avec Nico Bellemare pour repérer les appels concours. Voici Morgan Wallen, Love Somebody à Country Pop.

Déjà la fin pour moi dans le road trip du week-end. Un bonheur de vous avoir accompagné en ce dimanche. J'espère que vous avez passé une excellente journée, que vous profitez de cette première journée officielle de l'été 2026, que vous en profitez pour célébrer les papas également. Là. Je sais que c'est les rois du barbecue, là, mais faites-leur un petit souper barbecue. Je pense qu'ils vont bien apprécier de ne pas être les rois du grill là, ce soir et de se faire servir un bon steak sur le barbecue. Et sinon, ben, on se retrouve demain. On commence une autre semaine estivale. Nico Bellemare sera là dès 6h pour bien débuter votre journée avec Country Pop le matin, suivi de Country Pop au travail. 92 minutes de hit pour bien vous accompagner dans vos vacances ou encore au travail. Quant à moi, ben, j'aurai le bonheur de vous retrouver dès 18h demain pour une autre édition du Top 6 à 6. Et d'ici là, ben, on se laisse avec encore plus de musique, encore plus de New Country. Celui qui conclut notre road trip aujourd'hui, c'est Tavy qu'on s'offre avec Sync with the Sun à Country Pop. À demain tout le monde!

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